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6: Alors, je vous souhaite un excellent mercredi un matin. Déjà rendu, ben oui, au milieu de la semaine. Et ce matin, une petite pensée pour les fans du Canadien qui commencent un peu la journée de façon amère avec cette défaite hier. Ben oui, les Sabres ont vaincu nos Canadiens par la marque de 3-2. Alors, c'est présentement l'égalité entre les deux équipes. Et les deux équipes vont s'affronter de nouveau camp, ben, à compter de ce jeudi. Donc, mesdames et messieurs, faut envoyer plein d'ondes positives pour les hommes de Martin Saint-Louis. Alors, bon, mercredi, Danny Côté qui prend place au micro de Hit Country 105.5, et ça pour les trois prochaines heures pour votre meilleur début de journée. Alors, météo maintenant pour aujourd'hui, on aura droit à la présence du soleil avec un maximum de 15. On prévoit un ennuagement pour la nuit prochaine avec un maximum de 5. Demain, une journée nuageuse avec un maximum de 13. Et là, ben, on s'en va tranquillement pas vite vers ce fameux long week-end de 3 jours. Donc, vendredi, alternance de soleil de nuages avec 19. Et pour samedi, si on jette un coup d'œil à la première portion de ce long week-end du congé des Patriotes, alors samedi, 60% de risque d'averse avec 18. 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Donc ce matin, le mercure indique moins 1. Alors ça va se réchauffer au fur et à mesure que la journée va avancer. Voici le hit de l'heure des Rod Swamp qui nous chante une frette et passe un bon mercredi matin.
7: On va en

Le meilleur de la musique country, ben c'est chez nous que vous l'entendez bien branché à l'une ou l'autre de nos quatre fréquences. Ou encore, tu nous écoutes également via notre site Internet ou encore différentes applications qui existent pour entendre ta radio préférée. Alors, c'est Sandrine Hébert qui a chanté sa bombe de l'heure Garde-fou. Si on parle d'inflation ce matin, est-ce que ça vous surprend qu'encore une fois, il y avoir une importante hausse chez votre garagiste préféré? La réponse est non. Hein. On n'est vraiment pas surpris avec cette fameuse guerre en Iran. Cette hausse importante du pétrole. Donc, ça mène une hausse importante pour nous en tant que consommateurs pour faire nos prochains changements d'huile sur nos voitures. C'est ce qu'a été annoncé au courant des dernières heures sur le site TVA Nouvelles. Donc, à partir de maintenant, hausse importante du coût pour effectuer un changement d'huile sur nos voitures. Alors voilà, il faudra mettre encore une fois davantage la main dans nos poches pour prendre soin de nos belles voitures. On en a grandement besoin pour bien se déplacer au Québec.

Donc, voilà. Alors, pour ce qui concerne le fameux dossier de l'inflation, encore une fois, faudra encore payer en tant que consommateur, consommatrice, davantage. Aïe, aïe, aïe. Je pense que ça va avoir même des répercussions, je pense, cet été dans plusieurs déplacements. En mode vacances, surtout dans les stations touristiques du Québec, il y a beaucoup de moins de gens qui vont se déplacer, d'après moi, avec cette hausse importante également du coût de l'essence. On dit qu'on a un 10 cents de rabais là-dessus, mais je ne vois pas ben depuis un certain temps, là, le 10 cents de rabais offert par le premier ministre du Canada, Mark Carney, quand même. Il nous chante maintenant Happen to Me. Voici Russell Dickerson à Hit Country.

Ah, merci. Merci beaucoup de commencer votre journée à l'écoute du Réveil le Country Club. Alors, c'est Francis de Grandpré qui vient de chanter avec Lève ton verre. Hier, notre cher Francis nous a fait un beau cadeau en mettant un petit teaser, comme on dit dans le jargon du métier, sur ses réseaux sociaux, un extrait de sa nouvelle chanson qui sera lancée dans toutes les radios du Québec à compter du vendredi 5 juin prochain, qui a pour titre Si j'avais su. Ça sonne comme une tonne de briques avec une touche de pop maintenant dans la musique de Francis. Hey! Assez surprenant. Ça ressemble pas mal, musicalement parlant, à du Josh Ross. Donc, j'ai bien hâte de vous la faire entendre au grand complet à compter du vendredi 5 juin prochain pour la toute nouvelle chanson de Francis de Grandpré. Voici maintenant Déclate.

0: Yes, alors c'est Martin Deschamps avec Caro Laurando qui viennent de chanter « On feel the country ». Et toi, comment tu files ce matin? On vit comme genre deux émotions. Parce qu'on est mercredi, alors on s'en va tranquillement pas vite vers le long week-end du congé des Patriotes. On va partir en mode camping, en mode peut-être festival pour le prochain week-end. Tu vas faire peut-être même les préparatifs pour ouvrir ta piscine en fin de semaine. Et aussi ce matin, on vit l'autre émotion, un petit peu d'amertume dans l'air avec cette défaite du Canadien hier. Ben oui, les Sabres ont joué fort du coup de face à nos Canadiens pour repartir avec la victoire sous le bras par la marque de 3-2. Donc c'est ça les émotions qu'on vit ce matin ensemble. Mais on prend également une belle dose de country. Parlons maintenant de ce jeune chanteur de la relève country américaine, Taylor Holder, qui a annoncé au courant des dernières heures sur ses réseaux sociaux qu'il allait prendre une petite pause forcée. Alors pour bien sûr prendre soin de sa santé mentale, ce jeune chanteur qui est vraiment la cote dans le domaine de la musique country américaine. Et là, tout va vite autour de lui. Il y a beaucoup de succès en pleine tournée américaine en plus. Donc, il a dit « Hey, là, ça va trop vite pour moi. » Je dois me ressaisir les idées, prendre du temps pour moi et de prendre du temps également pour mon moral. Quelle bonne idée qu'il a pris. Donc, un petit repos forcé pour quelques semaines pour bien sûr prendre soin de sa santé mentale pour le jeune chanteur américain Taylor Holder. Voilà. On s'informe, on se jase détail de la météo et au détour qui ouvre la prochaine séquence, bien, elle va nous offrir ce vendredi une toute nouvelle chanson dansante assez surprenante. Merci. Puis moi, juste le titre, ça me fait rire. Crisco! Alors, c'est Miranda Lambert qui ouvre la balle avec Enrique Iglesias.
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11: Bon mercredi, ici Louis-Philippe Arnoirel. Les régions à l'extérieur des grands centres qui sont touchées par l'itinérance recevront de l'aide dans les plus brefs délais, assure Lionel Carman, qui ne peut toutefois pas préciser d'échéance. Le ministre responsable des services sociaux répondait hier aux questions des partis d'opposition dans le cadre de l'étude des crédits budgétaires qui se tient à l'Assemblée nationale. D'entrée de jeu, la députée libérale Élisabeth Prasse a rappelé que 5 régions au Québec ont connu entre 2022 et 2025 une augmentation de l'itinérance de plus de 50% selon les données officielles. Or, le gouvernement Fréchette a annoncé la semaine dernière qu'il investissait 28 millions de dollars pour combattre l'itinérance en Outaouais, dans la capitale nationale et à Montréal. Le tribunal administratif du travail juge suffisant les services essentiels qu'ont convenu de dispenser Hydro-Québec et deux syndicats qui déclencheront une grève la nuit prochaine. Le syndicat des 6200 employés de métier et le syndicat des 2700 technologues amorcent leur grève de durée indéterminée à minuit une la nuit prochaine. Ces moyens de pression prendront la forme d'un refus de faire des heures supplémentaires. Ainsi, les salariés fourniront leurs prestations de travail pendant leur horaire régulier. Un tribunal italien a ordonné la tenue d'une nouvelle audience d'extradition pour Dave Turmel, qui était le fugitif le plus recherché du Canada jusqu'à son arrestation en 2025. Son avocate, Danielle Roy, affirme que son client a réussi à faire annuler une décision d'extradition vers le Canada, mais qu'il reste détenu à la prison Regina Coeli de Rome pendant la durée de la procédure. Turmel est accusé d'être une figure clé de la Blood Family Mafia, un réseau criminel québécois qui a mené une violente guerre de territoire liée au trafic de drogue à Québec et dans l'est de la province contre les Hells Angels. Et pour terminer, rapidement, sommet aujourd'hui en Chine entre le président américain Donald Trump et le dirigeant chinois Xi Jinping. Le président cherche à signer des accords pour l'achat de produits alimentaires et d'avions américains. C'est ce qui complète vos actualités Arsenal Média. Bonne journée sur nos ondes.
0: Météo. On aura droit à la présence du soleil ici à la baie aujourd'hui avec un mercure qui va atteindre 15. Ennuagement prévu pour l'année prochaine avec 5. Demain, on prévoit des averses avec 13. Et pour vendredi, une belle journée qui nous attend. Alternance soleil et nuages, maximum de 20.
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le Blue Ridge Band qui viennent de chanter à Hit Country 105.5, une autre histoire. Il va y avoir de la belle visite, eh bien, vendredi et samedi ici à la baie au Vieux Théâtre pour faire la fête. Avec, entre autres, un Ben qui est vraiment la cote. Je vous dis, c'est assez capoté. Puis en plus, ben, c'est leur grande tournée d'adieu. Tu dis, ben, voyons donc. En parlant du groupe Pékin qui célèbre quand même en 2026, 25 ans de carrière. Donc, ce sera comme leur avant-dernier passage et c'est chez nous. Donc, ça se passe, comme je vous disais, au Vieux Théâtre de la baie. Vendredi et samedi à 20h30. Mais si jamais tu peux pas être présent pour leur passage ce vendredi et samedi à la baie, ben, ils seront de retour à Jonquière. Et là, c'est vrai, là, pour la dernière fois au Saguenay. Alors, ça va se passer à leur prochaine performance également les 29 et 30 octobre au bar Le Calypso à Jonquière. Donc, c'est maintenant ou jamais pour les voir, soit dès maintenant en fin de semaine ou encore cet automne, 29 et 30 octobre à Jonquière pour la performance du groupe par excellence Pékin qui vont vous faire chanter, c'est sûr, sûr, sûr. Donc, c'est votre dernière chance de les voir sur scène pour leur grande tournée d'adieu pour le Ben par excellence Pékin. Alors, une belle invitation de Hit Country 105.5. Elle nous chante The Easy Part. Voici Gabby Barrett.

Bien, la semaine passée, elle a reçu un doctorat honorifique pour, bien sûr, son accomplissement dans le domaine de la musique country américaine. Donc, maintenant, on doit l'appeler Dr. Riley Green. Il donne pas des soins. Non, vraiment pas. Nous fait vivre plein d'émotions musicales. Riley Green, qui a chanté sa bombe, Change My Mind, dans votre Country Club édition de ce milieu de semaine déjà. On a un amour, nous, pour la musique country. Voici Dan Darèche.

0: Affaire au courant des dernières minutes avec cette belle chanson I Love You et des nouvelles maintenant de son papa parce qu'il a été hospitalisé au courant des derniers jours. Alors, il se porte vraiment très, très bien. Il a reçu son congé d'hôpital, son père, en parlant du grand Paul Darrache. Alors, voilà pour les dernières nouvelles concernant, bien sûr, ce chanteur country. En parlant d'un autre chanteur country, mais cette fois-ci sur le côté anglophone, en parlant de Kenny Chesney qui nous a offert un beau cadeau en passant vendredi en nous proposant une toute nouvelle chanson Carry On et jusqu'à maintenant, c'est la folie furieuse. Ça faisait déjà 2 ans qu'il nous avait rien offert de nouveau, notre cher Kenny Chesney, à part une résidence permanente à Las Vegas. Donc, en plus, il a sorti sa nouvelle chanson, Carry On, sur un tout nouveau label indépendant A&R Records. Jusqu'à maintenant, boum! C'est la folie furieuse, tellement accrocheuse en plus. C'est le meilleur démarrage pour un single pour sa part depuis le début de sa carrière en 2026. Tu dis, ben voyons donc, oui, il a commencé sa carrière en 2001 et c'est la meilleure réaction jusqu'à maintenant à la sortie d'un single pour Kenny Chesney. Alors, c'est présentement en vente sur toutes les bonnes plateformes depuis vendredi, Carry On. Puis là, tu dis, ah, oh, ben là, si t'en parles, Danny, ça va sûrement jouer ici à Hit Country. Ben, on sait pas encore. Faut que ça passe par le comité d'écoute. Et prochaine réunion pour le comité d'écoute, ben, ça va se faire demain avant midi. Donc, j'espère que ça va jouer, bien sûr, ici à Hit Country. La toute nouvelle chanson de Kenny Chesney. Puis j'aimerais sûrement le voir en performance, peut-être au Québec. En 2027, on lance ça dans l'heure, on demande ça à l'univers. Voilà. On s'informe au détour de ces quelques messages.
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2: Bon mercredi, ici Louis-Philippe Arnoirel. Les régions à l'extérieur des grands centres qui sont touchées par l'itinérance recevront de l'aide dans les plus brefs délais, assure Lionel Carman, qui ne peut toutefois pas préciser d'échéance. Le ministre responsable des services sociaux répondait hier aux questions des partis d'opposition dans le cadre de l'étude des crédits budgétaires qui se tient à l'Assemblée nationale. D'entrée de jeu, la députée libérale Élisabeth Prasse a rappelé que 5 régions au Québec ont connu entre 2022 et 2025 une augmentation de l'itinérance de plus de 50 % selon les données officielles. Or, le gouvernement Fréchette a annoncé la semaine dernière qu'il investissait 28 millions de dollars pour combattre l'itinérance en Outaouais, dans la capitale nationale et à Montréal. Le tribunal administratif du travail juge suffisant les services essentiels qu'ont convenu de dispenser Hydro-Québec et 2 syndicats qui déclencheront une grève la nuit prochaine. Le syndicat des 6200 employés de métier et le syndicat des 2700 technologues amorcent leur grève de durée indéterminée à minuit une la nuit prochaine. Ces moyens de pression prendront la forme d'un refus de faire des heures supplémentaires. Ainsi, les salariés fourniront leurs prestations de travail pendant leur horaire régulier. Un tribunal italien a ordonné la tenue d'une nouvelle audience d'extradition pour Dave Turmel, qui était le fugitif le plus recherché du Canada jusqu'à son arrestation en 2025. Son avocate, Danielle Roy, affirme que son client a réussi à faire annuler une décision d'extradition vers le Canada, mais qu'il reste détenu à la prison Regina Coeli de Rome pendant la durée de la procédure. Turmel est accusé d'être une figure clé de la Blood Family Mafia, un réseau criminel québécois qui a mené une violente guerre de territoire liée au trafic de drogue à Québec et dans l'est de la province contre les Hells Angels. Et pour terminer, rapidement, sommet aujourd'hui en Chine entre le président américain Donald Trump et le dirigeant chinois Xi Jinping. Le président cherche à signer des accords pour l'achat de produits alimentaires et d'avions américains. C'est ce qui complète vos actualités Arsenal Média. Bonne journée sur nos ondes.
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2: Encore une belle heure à passer ensemble pour votre réveil de ce mercredi matin au 105.5. Alors, je vous rappelle cette victoire, ben oui, des Sabres hier, 3-2 face à nos Canadiens. Quel match assez enlevant quand même qu'ils nous ont proposé hier sur la glace du Centre Bell. Alors, c'est présentement l'égalité entre les deux équipes et c'est 2-2. Et la prochaine rencontre entre les Sabres et les Canadiens, ben, ça va se faire demain soir à compter de 19h. Coup d'œil maintenant aux prévisions de la météo, la présence du soleil. Certains vont dire, hein, c'est quoi cette affaire-là? Soleil maximum de 15. On prévoit un ennuagement pour l'année prochaine avec 5. Demain également commence la journée avec des nuages suivis d'averses avec 13. Vendredi, alternance de soleil de nuages avec 20. Vous savez que pour le prochain week-end, week-end de 3 jours, mes amis, qu'on long congé des Patriotes. Alors samedi, alternance soleil nuages avec 60%. De risque d'averse avec 21. 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Alors, ce matin, le mercure indique présentement 1. Celui qui ouvre la 8e heure au 105.5 sera de passage sur la scène Lasso à Montréal, présenté les 15 et 16 août. Et sa performance est attendue samedi le 15. Il nous chante sa bombe de l'air avec Jordan Davis et In a Bad Life. Voici Thomas Suette et quel bonheur de vous savoir là.

45 minutes à triper ensemble. Les Parasites, on te propose chez nous entre 9 et 10, une heure de musique sans pub qu'on appelle 3600 secondes de country. Alors, c'est Arpin Lépine qui vient de chanter Saint-Félix. Parlons maintenant de Ella Langley, où cette chanteuse hyper populaire qui est toujours en pleine tournée américaine et en plus, elle nous a offert un beau cadeau récemment. Un tout nouvel album, Dandelion, qui se figure toujours parmi les 10 meilleurs vendeurs de musique sur toutes les bonnes plateformes de vente de musique numérique, mais également lors de ses récents spectacles. Bien, récemment, il y a des fans qui se sont rendus compte de quelque chose, c'est qu'elle interprète des nouvelles chansons, mais qui ne figurent pas en vente sur toutes les bonnes plateformes. Hey, quelle bonne idée qu'elle a eue, notre chère Ella Langley, de faire ça. On sait qu'on retrouve bien sûr toutes les chansons de son premier album, de son deuxième, Dandelion, mais également de faire ça, de dire, je vous fais des chansons que ne se vendent pas sur les plateformes, qui sont d'attirer davantage les fans de la chanteuse. Quel sens du marketing qu'elle a, Ella Langley, c'est assez incroyable. Et bien sûr, là-dedans, dans sa performance sur scène, elle reprend aussi des classiques de la musique country américaine, comme par exemple, elle reprend des classiques de Gretchen Wilson et aussi de Toby Keith. Donc, un bon moyen d'attirer davantage les fans, d'entendre des chansons exclusives dans son show qui est présentement en grande tournée avec son spectacle.

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1: Oh, le seul et l'unique Kate Urban qui a chanté We Were. Et vous savez que c'est à compter du 12 juin prochain que Kate Urban va nous proposer un tout nouvel album avec certaines reprises bien populaires qu'on attend avec impatience. C'est un grand, grand fan de ce chanteur. J'attends l'album avec impatience, c'est sûr, sûr, sûr. Donc voilà Kate qui était en vedette dans tes haut-parleurs. Bien, gros week-end pour lui en fin de semaine. Pourquoi? Parce que samedi, grande soirée de lancement de son deuxième opus. Ça va se faire dans les Laurentides. Voici le premier extrait de son deuxième album, Appel manqué. Voici Gab Forêt à Hit Country.

C'est tellement accrocheur ce hit de Gab Forêt qui va figurer, je vous rappelle, sur son deuxième album qui s'est lancé à compter de ce vendredi sur toutes les bonnes plateformes. Également, on va faire un grand lancement sur scène samedi soir dans les Laurentides. Alors, Gab Forêt qui a chanté Appel manqué. Alors, le 24 avril dernier, Jason Aldean nous a offert un nouvel album, Song Ballas, qui est présentement en vente sur toutes les bonnes plateformes. Également, aussi là-dessus, on retrouve un duo avec sa femme, Brittany. Puis on sait que la semaine passée, je vous en ai parlé, c'est qu'ils ont demandé à leur enfant s'ils aimeraient qu'on sorte le duo ensemble à la radio. Les enfants ont dit non, sors pas ça à la radio. Maman chante tellement mal là-dessus, on veut pas l'entendre dans l'autobus ou encore dans les centres commerciaux ou encore partout à travers les États-Unis que maman chante avec toi, papa. Quelle critique assez peu élogieuse envers les talents de chanteuse de leur mère. Ben ça, c'est la critique des enfants. On comprend bien les choses. Mais là, ça comme ça met un doute dans la tête de Jason en se demandant est-ce qu'on va emmener, bien sûr, Brittany, ma femme, chanter avec moi le duo qu'on retrouve sur l'album. Ça ne doit pas être si mauvais que ça, s'ils l'ont mis sur un album, Jason, quand même. Mais de savoir ça, ça met un doute dans la tête du papa et du chanteur également en question. Moi, je pense qu'il va l'emmener avec lui sur scène, sa conjointe Brittany, pour chanter, bien sûr, cette belle chanson « Here's a Gun » qui se retrouve sur le plus récent album de Jason, « Song of Ballas ». On s'informe, on se jase, détails de la météo et au détour, « Sleepless in a Hotel Room », Lou Combs vous attend.

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3: Bon mercredi, ici Louis-Philippe Arnoirel. Les régions à l'extérieur des grands centres qui sont touchées par l'itinérance recevront de l'aide dans les plus brefs délais, assure Lionel Carman, qui ne peut toutefois pas préciser d'échéance. Le ministre responsable des services sociaux répondait hier aux questions des partis d'opposition dans le cadre de l'étude des crédits budgétaires qui se tient à l'Assemblée nationale. D'entrée de jeu, la députée libérale Élisabeth Prasse a rappelé que 5 régions au Québec ont connu entre 2022 et 2025 une augmentation de l'itinérance de plus de 50 % selon les données officielles. Or, le gouvernement Fréchette a annoncé la semaine dernière qu'il investissait 28 millions de dollars pour combattre l'itinérance en Outaouais, dans la capitale nationale et à Montréal. Le tribunal administratif du travail juge suffisant les services essentiels qu'ont convenu de dispenser Hydro-Québec et 2 syndicats qui déclencheront une grève la nuit prochaine. Le syndicat des 6200 employés de métier et le syndicat des 2700 technologues amorcent leur grève de durée indéterminée à minuit une la nuit prochaine. Ces moyens de pression prendront la forme d'un refus de faire des heures supplémentaires. Ainsi, les salariés fourniront leurs prestations de travail pendant leur horaire régulier. Un tribunal italien a ordonné la tenue d'une nouvelle audience d'extradition pour Dave Turmel, qui était le fugitif le plus recherché du Canada jusqu'à son arrestation en 2025. Son avocate, Danielle Roy, affirme que son client a réussi à faire annuler une décision d'extradition vers le Canada, mais qu'il reste détenu à la prison Regina Coeli de Rome pendant la durée de la procédure. Turmel est accusé d'être une figure clé de la Blood Family Mafia, un réseau criminel québécois qui a mené une violente guerre de territoire liée au trafic de drogue à Québec et dans l'est de la province contre les Hells Angels. Et pour terminer, rapidement, sommet aujourd'hui en Chine entre le président américain Donald Trump et le dirigeant chinois Xi Jinping. Le président cherche à signer des accords pour l'achat de produits alimentaires et d'avions américains. C'est ce qui complète vos actualités Arsenal Média. Bonne journée sur nos ondes.
4: Météo. La présence du soleil pour aujourd'hui, mercredi. On le prend avec un maximum de 15. Ennuagement prévu pour l'année prochaine avec 5. Demain, on commence la journée avec des nuages suivis d'averses avec 13. Et pour vendredi, alternance de soleil de nuages, maximum de 20.
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Encore une bonne quinzaine de minutes à triper ensemble avant de conclure votre réveil de ce mercredi matin avec, bien sûr, Mitch et Jean qui a chanté « Les petites choses ». Il va y avoir de la belle visite en passant au Québec, oui, oui, oui, dans 3 semaines, au parc Jean-Drapeau les 29 et 30 mai prochains, pour la présence d'un certain Luke Combs. Oh, le connaissez-vous, vous autres, ce chanteur-là? Je pense qu'il commence dans le domaine de la musique country. Ben non, c'est un grand nom qui nous a offert en plus un très, très beau cadeau au mois de mars dernier, Luke, en nous proposant bien un tout nouvel album de Way I Am. Et comme le dit si bien mon ami Paul, Lukey Combs, ben c'est pas ça son vrai nom. Non, c'est Luke Combs. Juste pour taquiner mon ami Paul ce matin. Donc, ils sont de passage au parc Jean-Drapeau le temps de 2 concerts, 29 et 30 mai prochains. C'est comme un genre de mini-festival le temps de 2 soirs avec en plus sa première partie Dierks Bentley et Ty Myers. Et là, ben, on a posé la question suivante à Ty Myers. C'est tout nouveau chanteur dans le domaine de la musique country, à savoir... Comment ça se passe la tournée avec Luke Combs? On peut-tu avoir des secrets de sa tournée? Donc, il a dit, hey, c'est un gars vraiment très, très, très terre à terre, tellement humain, il prend tellement soin de nous autres. J'ai rien à dire. Ça se passe très, très bien la tournée avec lui. Toujours bien présent pour nous réconforter, donner de bons mots positifs sur notre performance avant, mais ça, sa performance à lui sur scène. Alors, un gars que j'adore vraiment, je respecte vraiment cet homme-là, assez incroyable. Donc, voilà. Que de bons mots avec, bien sûr, Ty Myers, qui a présentement la première partie de Luke Combs. Donc, c'est présentement complet pour sa représentation du samedi soir au parc, bien sûr, Jean-Drapeau. Pas moins de 32 000 personnes qui vont fouler les planches pour voir la performance de Luke Combs le samedi soir. Il reste encore des billets pour sa présence sur scène le vendredi soir. Tous les détails se retrouvent sur le evenco.ca pour faire la fête avec Luke Combs 29 et 30 mai prochains au parc Jean-Drapeau. Like I love country music. Voici Ken Brown.

chanteuse de la Beauce et qui a quitté le Québec en novembre dernier pour aller parfaire son anglais. Elle sera de retour le temps d'un court séjour au Québec quand début du mois de juin, parce que ce sera l'une des têtes d'affiche de la première édition du Festival Country de Sainte-Séraphine présenté au camping Lac des Cyprès. Collaboration de Hit Country, donc Isa Morin qui a chanté « On part à l'aventure ». C'est toute une aventure pour elle, hein, de quitter le Québec avec son conjoint pour aller parfaire son anglais. Elle va nous proposer sûrement pour cet automne, peut-être, de nouvelles chansons du côté anglophone pour cette Beauce Run qu'on aime et qu'on aime. Oh ben là, on complète le Country Club avec une belle dose de musique acadienne avec la band Les Gars du Nord. Je m'en vais par là. 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

0: enfin déjà rendu à la conclusion de votre Country Club de ce mercredi. Ben oui, ça passe vite le temps en très, très bonne compagnie, surtout de la vôtre que vous êtes partout à travers le Québec et bien branché à l'une ou l'autre de nos quatre fréquences. Ou encore, tu nous écoutes également via notre site Internet ou encore les différentes applications qui existent pour entendre ta radio à préférer. Alors, mon nom est Dan Côté. Courte pause pour moi de 1 heure. Je laisse parler la musique et je reprends le contrôle de Hit Country entre 10 et midi. Pour la première portion de Hit Country au travail, on se dit à tantôt, Cowboy Cowgirl.
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1: Bon mercredi, ici Louis-Philippe Arnoirel. Les régions à l'extérieur des grands centres qui sont touchées par l'itinérance recevront de l'aide dans les plus brefs délais, assure Lionel Carman, qui ne peut toutefois pas préciser d'échéance. Le ministre responsable des services sociaux répondait hier aux questions des partis d'opposition dans le cadre de l'étude des crédits budgétaires qui se tient à l'Assemblée nationale. D'entrée de jeu, la députée libérale Élisabeth Prasse a rappelé que 5 régions au Québec ont connu entre 2022 et 2025 une augmentation de l'itinérance de plus de 50 % selon les données officielles. Or, le gouvernement Fréchette a annoncé la semaine dernière qu'il investissait 28 millions de dollars pour combattre l'itinérance en Outaouais, dans la capitale nationale et à Montréal. Le tribunal administratif du travail juge suffisant les services essentiels qu'ont convenu de dispenser Hydro-Québec et 2 syndicats qui déclencheront une grève la nuit prochaine. Le syndicat des 6200 employés de métier et le syndicat des 2700 technologues amorcent leur grève de durée indéterminée à minuit une la nuit prochaine. Ces moyens de pression prendront la forme d'un refus de faire des heures supplémentaires. Ainsi, les salariés fourniront leurs prestations de travail pendant leur horaire régulier. Un tribunal italien a ordonné la tenue d'une nouvelle audience d'extradition pour Dave Turmel, qui était le fugitif le plus recherché du Canada, jusqu'à son arrestation en 2025. Son avocate, Danielle Roy, affirme que son client a réussi à faire annuler une décision d'extradition vers le Canada, mais qu'il reste détenu à la prison Regina Coeli de Rome pendant la durée de la procédure. Turmel est accusé d'être une figure clé de la Blood Family Mafia, un réseau criminel québécois qui a mené une violente guerre de territoire liée au trafic de drogue à Québec et dans l'est de la province contre les Hells Angels. Et pour terminer, rapidement, sommet aujourd'hui en Chine entre le président américain Donald Trump et le dirigeant chinois Xi Jinping. Le président cherche à signer des accords pour l'achat de produits alimentaires et d'avions américains. C'est ce qui complète vos actualités Arsenal Média. Bonne journée sur nos ondes.
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7: Alors, je vous souhaite un bon mercredi avant-midi au son de la meilleure musique country où que vous êtes. Alors, Danny Côté qui reprend sa place en animation et ça pour les 120 prochaines minutes. On est un mercredi milieu de la semaine. On s'en va tranquillement pas vite. D'heure en heure et de jour en jour vers le fameux long week-end de 3 jours. Oh yes, ce qu'on appelle le week-end des Patriotes. Donc, on va se jaser également de quelques activités à faire partout à travers le Québec, auxquelles, bien sûr, The Country est associé dans le domaine de la musique country. Mais ce qui prime d'abord et avant tout chez nous, c'est de toujours et toujours vous offrir que le meilleur de la musique country. On changera pas ça. Ben non, au contraire, dans quelques minutes, Old Dominion seront mes invités avec cette belle chanson No Hard Feeling. Mais pour l'instant, la grosse bombe de l'heure de Kane Brown qu'on adore et qu'on adore tellement. Voici Woman. Alors passez un bel avant-midi et jusqu'à midi, c'est It's Country au travail.

Prochaine présence sur scène pour ce chanteur qui a pour nom Alexandre Junior Meunier, ben ça va se faire samedi après-midi, alors qu'il va se produire au Festival des Sucres de Saint-Pierre-Baptiste avec sa belle chanson Au bord de l'eau, puis en plus à surveiller. Ben à compter de ce vendredi, Alexandre va nous proposer une

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1: Il fait partie du collectif de la relève classe moyenne qui ont beaucoup et beaucoup de dates à leur agenda, prestations dans les festivals et tout genre confondu à travers la province. Donc, Gabriel Fredette qui a chanté le bon choix. Je peux te dire une chose. Oh, que tu as fait le bon choix parce qu'on t'offre chez nous que le meilleur de la musique. En plus, ben, au courant des derniers jours, ils ont mis au monde un vidéoclip avec une collaboration avec, en plus, un certain Marc Dupré, le collectif classe moyenne. Ça parle de bobette blanche et allez voir le vidéoclip. C'est vraiment hilarant de voir les quatre gars en bobette blanche, tout modèle confondu, faire leur vidéoclip avec Marc Dupré. Ça vaut vraiment la peine. Voici Kate Urban avec Straight Line.
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Ils sont de passage demain soir du côté de Saint-Étienne-de-Lauzon et vendredi du côté de Saint-Hyacinthe. Alors, c'est le Blue Ridge Band qui ont chanté un de leurs grands succès en carrière, Chasing Sunset, du côté francophone. Ciao, bye! La plus récente maintenant de Laurent Saint-Martin.

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1: Cette chanson est tellement accrocheuse qu'il se retrouve en plus sur son plus récent album Ailleurs, qui a été lancé le 8 mai dernier, qui est présentement en vente sur toutes les bonnes plateformes. La pétillante Laurence Saint-Martin conclut cette autre super séquence avec Ciao Bye. Et moi, je vous dis pas Ciao Bye. Ben non, on est ensemble jusqu'à midi par la suite. Entre midi et 13h, route 66, animée cette semaine par Manon Bisson parce que l'ami Jeff Routier est parti en mode vacances. La révision de la météo, ça s'en vient dans quelques secondes et Audito Ear avec Mumford & Son.
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1: Météo. Alors, c'est du soleil pour aujourd'hui avec Mercure qui va grimper jusqu'à 15, ennuagement pour ce soir et cette nuit avec 5. Demain, on prévoit des averses avec un maximum de 13. Et pour vendredi, alternance de soleil de nuages 20 et même scénario météo attendu pour samedi avec de la pluie cette fois-ci.

Interprète mannequin à 16 ans, mais aussi un comédien. On peut le voir présentement dans une pub à la télévision avec les architectes du Québec. Ah, David Tremblay qui a chanté « Minuit moins quart ». Mélissa Winnet maintenant.

0: Et oui, c'est vrai qu'on est parti pour veiller tard. De même que tu vas veiller tard au courant du prochain week-end, parce qu'il y a plein d'activités à faire partout à travers le Québec et même à certains endroits à travers la province. Lorsqu'arrive le fameux long week-end, ouverture officielle de la saison 2026 de camping à travers la province. Parce que toi, tu es propriétaire d'une roulotte, tu vas partir en mode camping en fin de semaine. D'après les prévisions de la météo de Dame Nature pour le prochain long week-end, ça veut dire qu'il va faire beau. Il ne faut pas que Dame Nature change son fusil d'épaule. Oh yes! MJK s'amène avec Jelly Ball. Voici Lonely Road.
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Alors, toi qui es présentement en mode de travail, je t'ai fait chanter, t'es présentement sur la route, dans ton camion, dans ta voiture, à bord de ta moto, encore à bord de ton tracteur. Aussi, je t'ai entendu chanter à tue-tête ce bon classique de Tracy Chapman, reprise à la manière country par le grand Luke Combs avec Fastcore. Et Luke, ça mène très bientôt au Québec, 29 et 30 performances attendues au parc Jean-Drapeau de Montréal. Voici

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1: 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Alors, demain avant-midi, sur le coup de 10 heures, journée importante pour tout le comité organisateur de la 58e édition du Festival Western de Saint-Tite. Pourquoi? Demain, dévoilement de la programmation au grand complet. On sait qu'on avait bien sûr le précédent dévoilement de la scène Le Chant au courant des dernières semaines. Donc, on sait que Max Maintenant sera là également et plusieurs autres artistes que vous adorez à pas mal. Donc, le dévoilement demain, 10 heures, en conférence de presse de la programmation au grand complet de la 58e édition du Festival Western de Saint-Tite. Donc, on va suivre le dossier pour vous autres, ça c'est sûr, demain avant midi. Coup d'œil à l'information et au détour, justement, sera de passage sur la scène Le Chant le vendredi 11 septembre prochain à Saint-Tite. Il nous chante son hit « Bella Me For You ». C'est Max McNaught qui ouvre la balle au détour.
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6: Bon mercredi, ici Louis-Philippe Arnoirel. Les régions à l'extérieur des grands centres qui sont touchées par l'itinérance recevront de l'aide dans les plus brefs délais, assure Lionel Carman, qui ne peut toutefois pas préciser d'échéance. Le ministre responsable des services sociaux répondait hier aux questions des partis d'opposition dans le cadre de l'étude des crédits budgétaires qui se tient à l'Assemblée nationale. D'entrée de jeu, la députée libérale Élisabeth Prasse a rappelé que 5 régions au Québec ont connu entre 2022 et 2025 une augmentation de l'itinérance de plus de 50 % selon les données officielles. Or, le gouvernement Fréchette a annoncé la semaine dernière qu'il investissait 28 millions de dollars pour combattre l'itinérance en Outaouais, dans la capitale nationale et à Montréal. Le tribunal administratif du travail juge suffisant les services essentiels qu'ont convenu de dispenser Hydro-Québec et deux syndicats qui déclencheront une grève la nuit prochaine. Le syndicat des 6200 employés de métier et le syndicat des 2700 technologues amorcent leur grève de durée indéterminée à minuit une la nuit prochaine. Ces moyens de pression prendront la forme d'un refus de faire des heures supplémentaires. Ainsi, les salariés fourniront leurs prestations de travail pendant leur horaire régulier. Un tribunal italien a ordonné la tenue d'une nouvelle audience d'extradition pour Dave Turmel, qui était le fugitif le plus recherché du Canada jusqu'à son arrestation en 2025. Son avocate, Danielle Roy, affirme que son client a réussi à faire annuler une décision d'extradition vers le Canada, mais qu'il reste détenu à la prison Regina Coeli de Rome pendant la durée de la procédure. Turmel est accusé d'être une figure clé de la Blood Family Mafia, un réseau criminel québécois qui a mené une violente guerre de territoire liée au trafic de drogue à Québec et dans l'est de la province contre les Hells Angels. Et pour terminer, rapidement, sommet aujourd'hui en Chine entre le président américain Donald Trump et le dirigeant chinois Xi Jinping. Le président cherche à signer des accords pour l'achat de produits alimentaires et d'avions américains. C'est ce qui complète vos actualités Arsenal Média. Bonne journée sur nos ondes.
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souvent, faut encourager les artistes de chez nous parce que du talent chez nous au pied carré dans le domaine de la musique country au Québec. Alors, c'est le band franco-ontarien Les Rotswamps qui, en passant, ben, nous a proposé leur 5e album qui a été lancé en mars dernier et qui est présentement en vente sur toutes les bonnes plateformes. L'album a pour titre Pays sauvage. Donc, on a entendu une frette. On parlait de bière avec une frette. Voici maintenant Beach and Beer avec Joanie.

Martin haut-parleur dans cette super séquence qui a mis en vedette Joémie avec Beach and Beer. Oh, il a mis au monde, lui, au Québec, un tout nouveau style musical qu'on appelle le Beach Country. Tout comme Vince Lemire a mis au monde le country urbain. Alors, hein, c'est le fun de voir ça, que comment ça évolue de hit en hit dans le domaine de la musique country au Québec. C'est assez incroyable. Excellent mercredi. Alors, Louis et Bérubé s'amène avec Sugar Daddy, mais si je te dis Six Months Later, oh yes, c'est à ton. Et en plus, ben, c'est ta chanteuse. La voici, Megan Maroney. 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

chanter, je peux pas les garder. Tantôt, à compter de 17h, on va vous proposer le top 3. Qu'est-ce que c'est ça au juste, les trois chansons les plus demandées par vous, trippeux, trippeuses de bonne musique country? Voici maintenant Guillaume Lafond.

0: As-tu commencé à faire tes plans côté présence dans certains événements country à travers le Québec? Parce qu'il y en a de week-end en week-end des festivals country. 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On se jasera en détail de la météo au détour de ces quelques messages et celle qui assume la prochaine séquence de musique. On l'adore et on l'adore tellement. Elle a l'anglais avec Chills in Texas. 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
0: Météo. Notre mercredi se passe avec un ciel généralement ensoleillé avec 15 ennuagements prévus pour l'année prochaine avec 5. Demain, on prévoit de la pluie avec 13. Vendredi, alternant soleil nuage avec 20. Et pour samedi aussi, alternant soleil nuage de la pluie à 60%.
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comme nom de famille Thibodeau, ben c'était pour vous autres cette chanson. Ben oui, avec le Ben Gaspésien qui m'aurait cru. Qui ont chanté Thibodeau et le Ben Gaspésien qui m'aurait cru seront de passage à Saint-Étienne-de-Lauzon, mes amis, samedi soir. Oh boy! Ça va être tout un party gaspésien qui vous attend. Alors à Lotbinière en fin de semaine, samedi soir, alors au Country Storm, collaboration en plus de Hit Country. On l'adore et on l'adore le prochain. Ben oui, là pour nom JF Posé, le connaissez-vous, vous autres? Voici, puisqu'il faut un Hit Country.

Hélène est tournée à travers le Québec pour bien sûr entrer dans son univers assez incroyable. On l'aime et on l'aime tellement. JF Posé avec « Puisqu'il faut ». Ben oui, c'est un membre des Cowboys Fringants. On sent vraiment l'influence musicale également dans sa musicalité. C'est assez incroyable. Encore une bonne vingtaine de minutes à triper ensemble. Alors, Simon Lemay s'amène dans un instant avec cette belle chanson « Jamais vieillir ». C'est le souhait de plusieurs personnes sur cette table de dire « On ne vieillit plus ». On reste à l'âge qu'on souhaite bien sûr rester pour le restant de la vie. Mais malheureusement, c'est pas comme ça que ça se passe. Il chante Heart on Fire. Voici maintenant Harry Church. 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

Alors, il a pour nom Zach Bryan. Alors, il a chanté sa plus récente Say Why. Et aussi, c'est un gars qui aime ça, la chicane, dans le domaine de la musique country. Pourtant, on n'aime pas ça, la chicane. Qui aime ça, la chicane? Je ne connais pas. Ben, on saute bien sûr dans la joie de vivre sur cette planète. Rodéo, Joseph Poirier maintenant.

0: Ah ben là, vous commencez à avoir le ventre qui gargouille, tout à fait normal à quelques minutes en plus de l'heure du lunch. Ce fut un peu bonheur de passer un petit bout d'avant-midi avec vous autres pour la première portion de Hit Country au travail. Mon nom est Danny Côté, on va se retrouver bien demain matin à compter de 6h pour le meilleur début de journée. Manon Bisson s'en vient dans quelques secondes pour bien sûr animer route 66 et Sylvain Caron en PM pour la deuxième portion de Hit Country au travail. Moi, je vous retrouve bien demain à compter de 6h. Bonne journée, salut!
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3: Bon mercredi, ici Louis-Philippe Arnoirel. Les régions à l'extérieur des grands centres qui sont touchées par l'itinérance recevront de l'aide dans les plus brefs délais, assure Lionel Carman, qui ne peut toutefois pas préciser d'échéance. Le ministre responsable des services sociaux répondait hier aux questions des partis d'opposition dans le cadre de l'étude des crédits budgétaires qui se tient à l'Assemblée nationale. D'entrée de jeu, la députée libérale Élisabeth Prasse a rappelé que 5 régions au Québec ont connu entre 2022 et 2025 une augmentation de l'itinérance de plus de 50 % selon les données officielles. Or, le gouvernement Fréchette a annoncé la semaine dernière qu'il investissait 28 millions de dollars pour combattre l'itinérance en Outaouais, dans la capitale nationale et à Montréal. Le tribunal administratif du travail juge suffisant les services essentiels qu'ont convenu de dispenser Hydro-Québec et deux syndicats qui déclencheront une grève la nuit prochaine. Le syndicat des 6200 employés de métier et le syndicat des 2700 technologues amorcent leur grève de durée indéterminée à minuit une la nuit prochaine. Ces moyens de pression prendront la forme d'un refus de faire des heures supplémentaires. Ainsi, les salariés fourniront leurs prestations de travail pendant leur horaire régulier. Un tribunal italien a ordonné la tenue d'une nouvelle audience d'extradition pour Dave Turmel, qui était le fugitif le plus recherché du Canada jusqu'à son arrestation en 2025. Son avocate, Danielle Roy, affirme que son client a réussi à faire annuler une décision d'extradition vers le Canada, mais qu'il reste détenu à la prison Regina Coeli de Rome pendant la durée de la procédure. Turmel est accusé d'être une figure clé de la Blood Family Mafia, un réseau criminel québécois qui a mené une violente guerre de territoire liée au trafic de drogue à Québec et dans l'est de la province contre les Hells Angels. Et pour terminer rapidement, sommet aujourd'hui en Chine entre le président américain Donald Trump et le dirigeant chinois Xi Jinping. Le président cherche à signer des accords pour l'achat de produits alimentaires et d'avions américains. C'est ce qui complète vos actualités Arsenal Média. Bonne journée sur nos ondes.
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10: C'est déjà mercredi 13 mai, on est rendu pile au milieu de la semaine. Si la matinée a filé à toute vitesse, vous êtes au bon endroit pour ralentir un peu et profiter d'une excellente heure de musique. Bienvenue dans Route 66 sur Hit Country. Manon Bisson avec vous pour l'heure du lunch. Avec tout ce qu'il vous faut pour vous divertir. La bonne musique country, un survol de l'actualité, du sport, du showbiz et quelques sujets intéressants pour accompagner votre pause du midi. Et pour lancer cette heure en force, on débute avec Heart on Fire de Eric Church. Bienvenue dans Route 66.
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été une petite soirée frustrante hein, hier pour les Canadiens. Après avoir vu quand même le Canadien prendre les devants 2-1 dès la première période, les Sabres ont profité de leur occasion, notamment en avantage numérique, pour l'emporter 3-2. C'est maintenant 2-2. La bonne nouvelle, c'est qu'il reste de la place. Il reste pas de place, en fait, pour les calculs, mais demain soir, le Canadien est de retour à Buffalo pour le match numéro 5. On peut s'attendre à une rencontre intense où chaque présence, chaque mise en échec et chaque arrêt de Dobèche pourrait faire la différence. Une chose est sûre, dans les séries, il faut savoir tourner la page rapidement. Et le Canadien, s'il retrouve la discipline et l'efficacité qu'on l'a vu avoir dans ces deux victoires, ça devrait nous porter, ça devrait nous aider à reprendre l'avantage. Voilà. Et je le dirai jamais assez, mais go, Habs, go!

0: On parle beaucoup du Canadien ces jours-ci, avec raison, mais il faudrait surtout pas oublier la victoire de Montréal. Elles viennent de gagner leur match ultime 2-1 contre le Frost du Minnesota, mardi soir à la place Bell. Et elles filent maintenant en grande finale de la Coupe Walter. Marie-Philippe Poulin a encore une fois répondu présente avec le but gagnant. Sérieusement rendu là, ce n'est plus une surprise, c'est presque une tradition. La finale s'amorce jeudi soir à 19h à la balle contre la Charge d'Ottawa. Une finale toute canadienne, du gros hockey, une équipe de Montréal qui mérite clairement qu'on en parle davantage. Go la victoire! Et vous savez, vous pouvez passer d'un match à l'autre une fois de temps en temps. Question d'encourager la victoire. C'est un peu dommage que les matchs aient lieu en même temps que le Canadien. Mais ayons confiance en la victoire!
1: 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Météo.
0: Eh bien, on parle d'une journée plutôt ensoleillée avec un maximum de 15. Ça s'ennuage ce soir, cette nuit avec un peu de pluie minimum plus 5. Pour demain, jeudi,
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0: Des nuages avec des averses qui débutent le matin, maximum 13. Vendredi, soleil nuage 20. Samedi, soleil nuage 21. Dimanche, dégagé 15. Lundi, du soleil 18.

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1: 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On enchaîne en musique avec Jackson Dean et Make a Liar. Bonne heure de lunch!

0: Eh bien voilà, c'est déjà tout pour notre heure de lunch dans Route 66. Merci d'avoir passé ce temps avec moi. J'espère que cette pause du midi vous aura permis de décrocher un peu et de refaire le plein d'énergie avant de replonger dans le reste de votre journée. La musique se poursuit avec 3600 secondes de country sans interruption. Et puis, Sylvain Caron va prendre le relais dès 14h sur Hit Country. De mon côté, je vous donne rendez-vous demain midi pour un autre heure de lunch dans Route 66. Passez une excellente fin de journée et à demain. Bye!
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7: Bon mercredi, quelle fin de match pour les Saguenayens de Chicoutimi qui ont remporté le troisième match de la finale de la Ligue de hockey junior maritime Québec. Hey, en prolongation, disons que l'ambiance était folle au Centre Georges-Vézina et vous dire que ça se poursuit ce soir avec les Sacs qui ont pris les devants 2-1 dans cette série. Sylvain Caron qui vous retrouve avec grand bonheur sur le 105.5. On va pouvoir revenir au cours des prochains instants avec, bon oui, encore du sport, match canadien de Montréal, victoire de Montréal aussi pour le hockey féminin, avec de l'activité dans le monde de la musique country. Dossier qui fait jaser dans la région parce que la SRC mentionne que, bon, il y a plus de roches sur les terrains au printemps. On se défend du côté de Saguenay pour l'utilisation d'un nouvel abrasif. On pourra en rejaser et vous dire que pour la portion musicale, ça commence dans l'assez solide. Merci pour notre après-midi du mercredi avec la présence de Matt Lang et dans quelques instants, les Hauts-de-Magnon

Rouler sans lendemain, c'était peut-être ce que c'est mentionné à les Sabres de Buffalo hier, qui ont su rebondir avec un peu de chance, je l'aime dire, mais c'est le résultat qui compte, avec une série égale, deux parties de chaque côté, on en reparle tantôt.

du Canadien, pas trop découragé aujourd'hui. Ça va quand même bien malgré la défaite hier de 3-2 du Canadien de Montréal qui aurait pu assommer les Sabres de Buffalo. Ça, c'est peut-être le point qui retient l'attention. Un, la performance du gardien de but des Sabres, qui donc a été sélectionné pour prendre la place de Lyon lors de la rencontre. Et il l'a bien fait pour ce qui est de Luukkonen. L'avantage numérique du Canadien a fait défaut hier, surtout lorsqu'on avait pris les devants 2-1. On avait la chance d'assommer les Sabres, ce qui n'a pas été fait. Donc, les Sabres remportent cette victoire 3-2. Et on a le match de demain soir, numéro 5 à surveiller. 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

0: Mes amis, avec une seule présentation nord du Nouveau-Brunswick cet été, c'est ce qui a été annoncé pour le Island Festival et à vous dire qu'ils sont de passage aussi au cours de l'été, parmi leurs nombreuses dates de spectacle du côté de la Matanie. Pour une première fois, on pourra les voir en spectacle en plein air avec Matane en lumière. Et ça, c'est à présenter au mois de juillet prochain. Tous les détails se retrouvent sur leur site Internet pour les spectacles.
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0: Météo. Magnifique journée encore une fois aujourd'hui. Ce soir, on ajoute des nuages et un 30% de risque d'averse en cours de nuit avec un minimum à plus 5 degrés. On a 30% de risque d'averse en matinée, mais de la pluie par la suite, débutant un peu plus tard en le matin avec un maximum à 13 degrés.
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Hier, on vous parlait des fameux sondage pour le CA Québec, pour les pires routes du Québec. Et ben ça fait en sorte qu'on en a de plus en plus de ces fameuses routes. Et ça devient de plus en plus difficile pour nos voitures. Puis on pourra en reparler au cours des prochains instants. La gang d'Aboiteau nous fait soigner d'appât pour notre mercredi après-midi.

0: Il y a plusieurs garagistes qui ont corroboré dans le journal Le Québec du fait que ça coûte encore plus cher ces routes en mauvais état, surtout pour les bris qui sont causés à votre véhicule. On parle de 15 % d'augmentation pour plusieurs garagistes par rapport aux années précédentes. Et on a plusieurs garagistes qui ont donc mentionné que le remplacement de pneus peut coûter entre 200 et 300 $ installation incluse. Et si la jante en alliage est bossée ou tordue, ça peut grimper de 7 à 800 $. C'est ce qui peut arriver lorsqu'on frappe des nids de poule. Et c'est pas mal le constat que l'on a pour les garagistes un peu partout à travers la province.
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Beaucoup de choses à surveiller pour ce mercredi, dont pour notre portail de magasinage en ligne, laruprincipale.com. On en reparle dans quelques instants. Et aussi, les choses qui sont à consulter sur notre site internet, zipcountry.com, avec la Gaspésienne Mylène Vallée en musique.

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La chaîne Dunkin' Donuts qui fait jaser d'elle, puis à chaque fois qu'on parle de la chaîne Dunkin' Donuts, je vois la vidéo Bonjour la police avec les rock et belles oreilles, souvenez-vous d'une certaine époque. Ben, la chaîne s'apprêterait à faire un retour au Canada, voire même au Québec. Plus de détails après Doc Saint-Louis, en ce mercredi.

0: pas des farces, la chaîne. Dans le cas de Donner, tu pourrais faire un grand retour au Canada parce qu'il y a un franchiseur montréalais, Food Aztec, qui a conclu une entente exclusive avec la société américaine qui est propriétaire de la chaîne. Et le fondateur et chef de la direction de la compagnie, Peter Mamas, qui croit pouvoir ouvrir de 600 à 700 restaurants de la chaîne américaine au Canada, dont près de 200 au Québec. Et le premier Dunkin' devrait ouvrir ses portes vers la fin de l'année, au début de l'année 2027. Donc, à suivre de ce côté-là, ça risque d'être fort intéressant et de rappeler de bons souvenirs.
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Belle Gabriel Goulet en musique, celui qu'on vous propose en solo. Mais attention, nouvelle chanson à surveiller dans son cas. Sous peu, on vous en reparle. Voici Phil Leclerc.

0: Eh bien, il y a une nouvelle chanson dans son cas qui sera disponible le 22 mai prochain pour l'excellent Phil Leclerc qu'on vient d'entendre. Et c'est une collaboration qui sort un petit peu du style country parce que Cyr Pathetic, à qui elle va collaborer à cette chanson, qui s'appelle Déconnecté. Vous pouvez d'ailleurs l'appeler sauvegarder dès maintenant sur les différentes plateformes. Vous avez les détails sur la page Facebook de Phil Leclerc. Et cette chanson, je vous rappelle, sera disponible le 22 mai avec détails de la météo et Thomas Sweat, collaboration de Jordan Davis.
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0: Météo. Enneigement ce soir, faible 30% de risque d'averse et un minimum à plus 5 degrés. Demain, jeudi, 30% de risque d'averse en matinée. De la pluie par la suite avec un maximum à 13 degrés. Ça s'améliore vendredi. Alternance soleil nuage. On va faire chaud avec un 20.
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0: Très important de se jaser de ce qui se passe chez nous avec des activités qui sont à surveiller chez nous. Et c'est ce qu'on va faire dans quelques instants avec cette collaboration. Une autre pour Zach Chico avec plein d'artistes depuis quelques temps. Cette fois-ci, c'est avec Fred Dionne.
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1: En tout cas, les entreprises de location d'outils font de bonnes affaires à tout le moins sur les fameux balais mécaniques qui sont utilisés de ce temps-ci énormément dans la région en raison, bon, les gens qui demeuraient dans le coin, mais vous mentionnez que c'est le changement d'abrasif qui fait en sorte qu'on se retrouve avec plus de petites pierres sur nos terrains. On se défend du côté de la ville, que c'est selon les endroits où on est situé. Donc, il y a le nettoyage aussi des rues qui se poursuit actuellement pour ce qui est de nos différents secteurs. Sur le 105.5, on relance le tout dans quelques instants.
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Mouvement soleil hier qu'on a dévoilé donc en après-midi. C'était une journée très attendue pour les fans de techno et également surtout pour ce qui est des applications et du Android en tant que tel et de Google. Ben, on a un résumé de ces annonces effectuées hier. Il y a des nouveautés qui sont à surveiller. Des beaux séjours en nouveautés musicales, justement.

0: Des nouveautés pour les appareils à fonctionner avec Android et les différentes utilisations. Donc, les nouveautés de l'intelligence artificielle Gemini avec la fonction Create My Widget qui permet de créer votre gadget logiciel, produire des tableaux de bord entièrement personnalisés avec plusieurs des applications qui sont proposées. Et même pour Android Auto, peut-être même que vous êtes équipé justement de tout ça dans votre voiture, il y a une refonte complète conçue pour s'adapter à tous les écrans de voiture. S'intègre les différents designs au niveau des véhicules automobiles. Et il y a d'autres innovations là avec la navigation automatique dans Gemini, dans Chrome, et aussi pour Nano Banana qui permet de créer instantanément ou de personnaliser des images directement dans Chrome. Donc, c'est à surveiller pour ces nouveautés.
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parle beaucoup du Canadien au hockey. Il y a un match d'ailleurs qui est à surveiller ce soir à Ligue nationale pour les séries de fin de saison. On pourra reglisser mot tantôt. Puis parler aussi des filles de la victoire de Montréal qui se rendront jusqu'au bout peut-être.

0: À Beauce, vous pouvez être fier encore une fois notre Marie-Philippe Poulin National a procuré la victoire à la formation féminine qui va se rendre en grande finale face à la formation d'Ottawa. Ça risque d'être fort intéressant. On aura la chance d'en reparler sur Red Country. Aujourd'hui, le Wild Minnesota se mesure à l'Avalanche du Colorado, l'Avalanche qui mène sa série 3-1. Et je voulais compléter avec une petite nouvelle sportive et culturelle parce que la Fête nationale du Québec va rendre un hommage à Guy Lafleur lors des célébrations à venir l'été prochain, lui qui aurait eu 75 ans. Il y a une bière de la microbrasserie, la souche baptisée La Fleur de Lys et dont le visuel mettra en vedette le célèbre numéro 10 qui sera offerte en édition limitée.
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Les filles sont en vedette sur Red Country cet après-midi parce que celle qui sera mon invitée samedi midi dans notre émission de la fin de semaine, Red Country Weekend, Laurence Saint-Martin, elle est en entrevue dès maintenant avec sa reprise de Bélanger, Sèche tes pleurs et de l'autre côté de l'actualité dans le monde de la musique country.

0: des plus grands musiciens de l'industrie, Vince Gill, qui a une nouveauté à proposer, un nouveau mini-album qui est sorti depuis quelques jours. Passé un petit peu peut-être dans les brumes, mais là, on en parle avec Nobody Held Her Like Me. C'est un mini-album de 7 chansons. D'ailleurs, il y a Lenny Wilson qui a collaboré sur la chanson d'ouverture du mini-album Down at the Borderline, une chanson qui est à découvrir, et mini-album qui est à découvrir pour l'excellent Vince Gill. Dans le détour, détails de la météo au cours des prochains instants, on relance la musique avec Mumford & Sons et Chris Stapleton.
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0: Météo. Des nuages pour ce soir, un faible 30% de risque d'averse en cours de nuit, minimum à plus 5. Demain matin, première portion de matinée, 30% de risque d'averse. Par la suite, c'est la pluie avec un maximum à 13. Qu'on retrouve le beau soleil et quelques nuages, tiens, pour terminer la semaine, vendredi.
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0: On vous en souhaite une bonne aujourd'hui et c'est l'anniversaire d'un artiste que l'on adore, Morgan Wallen, qui est né en 1993. Bonne fête! Avec également, on a Carrie Underwood qui reçoit 5 nominations au CMT Music Awards, ce qui la place parmi les finalistes les plus en vue. Elle est nommée pour 3 titres. 3 titres de chansons, ça c'était en 2015. Et le bassiste Donald Dunn décède à Tokyo, ça c'était en 2012. Ce qui marque l'histoire de la musique country en cette journée.
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0: Fin d'après-midi, bon retour à la maison avec nos équipes pour vous accompagner. Du côté solo, on a Manon Bisson qui vous accompagne à Lac Mégantic. Également, Paul Chapman est avec vous autres pour l'ensemble du réseau Head Country. Et de mon côté, moi, je vais vous retrouver demain sans faute pour 14h. Encore un autre bel après-midi ensemble. 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Donc, retour à la maison qui se prépare. Vos demandes spéciales, 873-300-9570. Allez-y, placez vos chansons. On s'occupe du reste et Sylvain vous retrouve demain, 14h.
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13: Mercredi, le 13 mai 2026, Paul Chapman avec vous et toute l'équipe, bien sûr, surtout Monsieur Programmation Musicale. Je vous souhaite un bon mercredi, 13 mai, hein? C'est ça, un 13, c'est un 13. C'est un 23, c'est ça. OK, juste vous rappeler qu'on a beaucoup de bonne musique, dont Look Comme ça vient, Ken Brown, Ella Langley, G.F. Posey et Hit Country, là. C'est 24 heures sur 24, puis là, on est prêt pour la musique.
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3 mois. Ça me semble dans ça comme titre. Chin chin, les amis. On est en musique avec RD dans les prochaines secondes. Il y a également Atemi qui va être avec nous. J'ai vu aussi Gab Forrest, pas tout de suite, mais tantôt. Et Sugar Crush. OK. Puis on va parler de quoi tantôt? Et quelqu'un il me posait la question, la météo, c'est quand? Mais on va te le dire, ça s'en vient. 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

0: en follow 3-2. Et là, ça va aller à jeudi pour le prochain match. C'est 2-2 dans la série. J'ai l'impression qu'on va venir fort. Hey, un petit but pour donner la victoire à Buffalo, là, qui n'a pas été facile pour Dobesh. Mais je pense que n'importe qui. Hey, pas personne qui le veut venir. Voilà la reprise pour être sûr que c'est arrivé. OK, la pause s'en vient, puis je te parle de météo tantôt.
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0: De la pluie avec un plus 8. Demain, averse, 13 degrés, indice UV 3. Ce sera le maximum, bien sûr. La nuit, on devrait avoir peut-être un peu de pluie, 9 degrés. Et vendredi, samedi, dimanche, plein soleil, 20 degrés.
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C'est le fond de la musique, hein? Charles France tantôt, Chabouzi, Fred Bella, et là c'était David Pino. C'est pas fini les amis, on s'en va vers la 18e heure avec, pour nous accompagner, Jordan Davis, Vince Lemire et Cain va être là. Y a-t-il d'autres surprises? Je pense que oui, moi. Fait qu'on vous laisse découvrir ça tranquillement, pas vite, sur It Country. Parce que la musique qu'on aime, c'est le country. Puis ça, là, ben, il va te le dire, c'est 100%. 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
1: On est dans la 18e heure. Merci, programmation musicale. Morgan Whelan s'en vient, puis il y a une demoiselle, oui, je dis comme ça, une dame, oh, qui a demandé Sandrine Hébert. On vous garde ça tantôt. Ça s'en vient, c'est promis. OK. 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

et puis faire nos demandes spéciales et aussi aller voter pour le décompte du week-end. Je te dis ça comme ça parce qu'aujourd'hui, on est simplement mercredi, mais tu peux aller voter quand tu veux. Puis la fin de semaine, ben, c'est ça. Ce que tu avais choisi, ça se peut que tu l'aimes. Oh, c'est le fun, ça. On fait un barbecue en fin de semaine? Parfait. Moi, je vous invite à rester branchés 100% country. Jason Aldean, Blake Shelton, ça s'en vient. 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

Boston, Buffalo 3-2. 2-2 dans la série. Ça va aller jeudi le 14 à Buffalo cette fois-ci. Et même hier, il y avait Vegas qui ont gagné 3-2 contre Anaheim. C'est 3-2 dans la série aussi. Canadien de Montréal, Buffalo 2-2, question de le rappeler. Et ce soir, Minnesota contre Colorado, cinquième match. Et je vais toujours rappeler que la victoire, les filles ont gagné 2-1 contre Minnesota hier.

C'est merveilleux, la musique qu'on aime. Ernest était là, oui. Matt Lang, tel que promis. Et Sarah Dufour, qu'on aime tous. Elle vient de nous faire redonner un petit quelque chose. Dans le temps. Hein, oui. Dans le temps de vous dire, nous, on s'en va en musique avec Morgan Wallen, avec Post Malone, Russell Dickerson également. Tu peux lever le volume parce que Florida Georgia Line va être là pour Sandrine et Audrey. C'est ça le hit country. 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Hit country.

0: dire bye-bye, les amis. Demain, c'est jeudi. Ce sera la dernière de la semaine, le jeudi.
1: Oui.
0: On va être là à compter de la 17e heure. Et puis, ben, merci à tous nos collaborateurs. Merci aussi à vous d'être là. Et la programmation, thank you.

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